0: Venez, je l'ai vu rentrer dans l'allée. Allez, bastonnez-le. Bastonnez-le, sale
1: boulot. Arrêtez, j'ai rien fait.
0: Si.
1: Ah, il arrête tout, j'ai mis tes mains, arrêtez.
0: Arrêtez, arrêtez-vous. Je crois qu'on l'a tué.
2: Hé, hey, Mohamed, chauffe, la police a harbou, La police a harbou.
1: Hé, wa kalom, la alma, mzarbou, madi, comme tu te l'as, aïe, tout le monde.
2: Madi, qu'est-ce que tu l'as?
1: Aïe,
2: tout le monde. Hé, wa rahimou,
3: Hé, venez, qu'est-ce que tu l'as? Hé, venez, qu'est-ce que tu l'as?